0: Ouais, ils font leur truc.
1: Ouais. Je crois qu'on va commencer à comprendre. Ouais, I'm sorry, was that 95 or 94? Ouais.